sur les second life, sur le label Ultra ECZEM. L'album sera présenté le 7 mai au de studio à Anvers, accompagné par l'incroyable KJIR. Vous venez, n'est-ce pas? Attention,

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1: Attention, attention, attention, nous sommes ravis d'annoncer la sortie du nouvel album de Don, intitulé Second Life, sur le label Ultra ECZEMA. L'album sera présenté le 7 mai au de studio à Anvers, accompagné par l'incroyable KJIJARA. Vous venez, n'est-ce pas? 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

0: matin, voyez bien une jolie, mais si vous fallait rester ici, ouais. Comme nous, tout l'hiver,
1: je trouverais plus bon été. Plus verstanden, ich meine, ich finde das schön, weil ich eben hier.
0: L'été, je veux pas dire.
2: Venir jeden Tag arbeiten.
0: Mais l'hiver, je rigole.